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Avec Maurice Chevalier qui fait un petit peu brade. Dans nos Champs-Élysées, il était très, très, très vite, tu sais. Oh, c'est bon, bon, bon, bon, bon, bon, bon. Et un jour aussi, j'avoue Brigitte Bardot qui a fait un petit, mais très, très, très petite promenade. Avec un beau garçon, avec le main dans le mag et la main dans le mag. Oh là là. 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